0: Saindo da prisão de Watercamp, é um longo caminho até a Tipperary. A partitura de hoje, executada por uma orquestra dirigida pelo próprio compositor e concebida em íntima correspondência com a encenação e com os diálogos, é uma das realizações mais singulares da colaboração entre imagem e som na história do cinema europeu. O filme que hoje inspira então a leitura e também a escuta da rádio foi realizado por Jean Renoir em 1938, com música original de Józef Kozma, o compositor húngaro que hoje celebramos na passagem de 120 anos sobre a data do seu nascimento. Kozma compôs uma meditação musical sobre a fraternidade e o destino, fazendo do filme La Grande Illusion, A Grande Ilusão, uma das mais memoráveis e belas criações do século XX, onde a arte, a ética e a beleza convergem numa única respiração profundamente humanista.
1: La Grande Illusion, un aspect encore peu connu de la guerre. C'est, d'après des récits authentiques, la vie des prisonniers de guerre en Allemagne.
2: Bonne nouvelle ? Alors, quoi de neuf ?
3: C'est une lettre de ma tante qui habite Bordeaux. Il paraît qu'il y a là-bas un monde fou.
4: Streng verboten. Il est sévèrement interdit de parler avec les sentinelles. Streng stens verboten, meine Herren.
5: Albert Motel.
1: La Grande Illusion. Avec Jean Gabin. Dita Parlo.
6: Le café est prêt.
1: Pierre Freinet.
7: D'un côté, des enfants qui jouent aux soldats, et de l'autre, des soldats qui jouent comme des enfants.
1: Et Eric von Stroheim.
8: Bien.
1: Garret.
9: Et avec vous, discours à la gomme, et ben, il est foutu mon pantalon.
1: Dasté, Itkin, Modo, Péclet et Dalion.
10: Tiens, je vais pousser une tellement je suis content. Il était un petit d'allure.
1: La Grande Illusion est un film sur la guerre où vous ne verrez ni bataille ni espion. Prisonniers de guerre, les officiers, autorisés à recevoir des vivres de France, sont parfois, par un curieux paradoxe, mieux nourris que leurs geôliers.
11: Poulet froid ? Pâté de foie gras aux truffes du Périgord ou maquereau mariné du capitaine Cook.
12: Nous allons pouvoir vous remercier pour toutes vos gentillesses.
13: Ouais ! Qu'est-ce qu'ils vont se taper les petits pères là ?
14: Nous allons voir. Nous allons...
1: Les distractions théâtrales qui leur sont permises laissent libre cours à leur imagination.
15: Il n'y a pas que les robes qui sont courtes. Elles ont les cheveux coupés aussi.
16: Les cheveux coupés ?
17: Ouais. Oh, alors on doit se figurer qu'on couche avec un garçon.
18: Moi c'était avec une brune. Une amie de ma mère, une dame tout ce qui est respectable, qui s'occupait de bonnes œuvres.
19: C'est pas de veine, parce qu'en général, chez les gens bien, c'est plutôt là.
20: Connaissez-vous Marguerite ? Une femme ni grande ni petite, qui a les yeux troublants, un teint rosé blanc, une petite bouche d'enfant, et bien cette beauté suprême.
1: De ses rêves, de cette inaction, du désir de rejoindre les camarades du front, naît l'idée d'évasion. L'évasion devient une obsession, ou un sport.
21: Un petit trou, pour m'évader ?
22: Déguise en taupe. Pinambour.
23: Et demain, c'est à qui le tour ?
24: À vous, mon capitaine, si vous le permettez.
25: Elle est solide, au moins.
26: Oh là là, tu peux y aller, j'en supporterai 10 comme toi et 5 comme moi.
1: En vase clos. Les individualités s'exaspèrent. En dehors de toutes les conventions admises, des affinités réunissent les hommes par-dessus les frontières. Affinités populaires.
27: Vous parlez bien le français ?
28: Oui, j'ai travaillé chez Gnome à Lyon.
27: Sans blague. Moi aussi.
1: Affinités aristocratiques.
29: J'ai connu un Boisdieu à Berlin. Un comte Boisdieu.
27: Ah oui ? C'est mon cousin.
30: Il y a 18 mois qu'on est ensemble et on se dit encore vous.
23: Je dis vous à ma mère et vous à ma femme.
31: Boisdieu ! You understand that if you do not obey my order now, I'll have to shoot you. Allez ! Allez !
29: Je vous demande pardon.
1: En dépit des conventions aussi, les affinités sentimentales apportent l'espoir.
32: What's happened to you?
27: Français. Franzose, verstehen?
0: Pas vendredi, je m'en vais.
2: Tu as plein d'angst?
3: Pendant 18 mois, je me suis fait engueuler, j'ai jamais rien compris, mais son allemand à elle, je comprends tout.
4: Venez voir la réalité dans la grande illusion.
5: On a beau dire, ça vous pince.
6: Ce qui pince, mon vieux, c'est pas la musique, c'est pas les instruments. C'est le bruit des pas.
7: Pantalon, c'est de la casse. Viens, le qui passe. Oh, et les petits noirs, on va se la casse. Et dans le quai, quoi? Oh, et le...

0: arrêtez les copains.
1: On a repris Douaumont. Et c'est eux-mêmes qui l'annoncent.
2: Douaumont! Douaumont!
3: Comment ça, Ace, please?

0: Num filme que contém em si mesmo muitas imagens, muitas viagens. Neste percurso simbólico, a escrita musical de Joseph Kosma assume uma função orgânica. A orquestração pode por vezes ser discreta, remetendo para o universo da música de câmara, mas constrói continuamente a tessitura sonora que serve de ponte, de fio de Ariadne, entre o visível e o invisível, entre o histórico e o íntimo, o Estado e o sujeito, a cultura e a natureza. A música ilumina os rostos por dentro, sugerindo a respiração moral e também o desenrolar da narrativa. E Joseph Kosma, o compositor, concebeu uma partitura original que consiste numa quase meditação filosófica sobre a condição humana, onde o cinema reencontra, como na epopeia, a sua vocação primordial: narrar o homem em busca de si mesmo, entre a verdade e a grande ilusão.
1: Capitaine de Boisdieu, quatre tentatives d'évasion. Par le calorifère, dans un tombereau d'ordure, dans le goût, dans une corbeille à linge.
2: Il y a des circonstances, n'est-ce pas, où il faut se faire tout petit.
1: Je comprends. Lieutenant Maréchal, cinq tentatives d'évasion. Déguisé en ramoneur.
3: Pardon, mon commandant, en entrepreneur de fumisterie.
1: Déguisé en soldat allemand. Déguisé en femme. C'est drôle, c'est très drôle.
3: Oui, mais ce qui est beaucoup moins drôle, mon commandant, c'est qu'un sous-officier m'a réellement pris pour une femme et je n'aime pas du tout ça.
1: Vraiment?
3: Ah, je vous l'assure.
1: Lieutenant Desmoulins, trois tentatives. Messieurs, je rends hommage à votre courage patriotique. Mais ici, la situation est complètement changée. Personne ne s'échappera de cette forteresse. Vous comprenez ce que c'est, n'est-ce pas? Pour que l'on n'accuse pas la barbarie allemande, j'ai décidé d'appliquer le règlement français. Lisez-le. C'est une bonne lecture en attendant le sommet. Et maintenant, monsieur, je vous prie de me faire le plaisir de m'accompagner. Hausmeier! Mank!
4: Wieder, Major!
1: Je vais vous dire quelque chose, Bardier.

0: la même chanson qui recommence. De nouveau, on nous propose le futur.
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0: Vous avez écrit, d'autres collectionnent des timbres. Moi, je suis collectionneur d'hommes.
1: Oui, c'est exact. Je crois que j'ai écrit ça. C'est une boutade, bien entendu. Mais enfin, chaque individu que je rencontre m'intéresse en tant qu'homme. J'essaye de trouver en lui, non pas ce qu'il a d'extraordinaire, de différent des autres hommes, mais de ce qu'il a de semblable aux autres hommes. Par exemple, on nous parle de grands hommes, d'intellectuels, de grandes réussites, ou sociales, ou politiques, ou de toutes sortes. Eh bien, lorsque je rencontre un de ces personnages-là, ce que je cherche à voir, c'est le commun dénominateur. C'est-à-dire, j'essaye de voir sa faiblesse, celle qui fait qu'en réalité, il est un homme comme un autre. Car tous les hommes sont des hommes comme les autres.
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